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0: Il est 6h, soyez les bienvenus, c'est la matinale sur Pornic Radio, 6h-10h, comme tous les matins du lundi au dimanche. On fera un petit tour du côté de nos rubriques habituelles, petites recettes de cuisine. On fera le roast qui va manger aujourd'hui sur Pornic Radio. Le métier du jour, la météo bien évidemment, l'éphéméride et bien d'autres choses encore. En attendant, je vous tiens moi compagnie jusqu'à 10h. Passez une excellente matinée en notre compagnie.

La météo de ce samedi à Pornic ensoleillé, malgré quelques passages nuageux sans conséquence. Ce soir, ciel peu nuageux, température attendue de 24 à 25 degrés, ressenti 32 au meilleur de la journée, avec une minimale de 19 à 8 heures, ressenti 18 degrés. Marée haute, 4h25, 5m17, 16h38, 5m40, marée basse, 11h10, 1m60 et 23h28, 1m63. Coefficient de 70 sur les deux marées. Sur la façade atlantique, maximum de 22 à Cherbourg, 20 à Brest, 27 à Saint-Nazaire, 30 à Nantes, 23 à La Rochelle, 26 à Bordeaux et 21 pour Biarritz. Très belle journée et excellent week-end sur Pornic Radio.

0: Salut les gourmands, c'est l'heure de la petite recette du jour et aujourd'hui je vous propose une salade d'orge à l'italienne. Il vous faudra pour 4 personnes 200 g d'orge, de blé ou de bourse semoule suivant vos préférences, 200 g de mozzarella en bille, 250 g de tomates cerises, 200 g de cœur d'artichaut à l'huile d'olive. Commencez par faire cuire l'orge, le blé ou le bourre comme indiqué sur le paquet, puis laissez refroidir à température ambiante. Ajoutez le pesto à l'orge, ajustez l'assaisonnement et mélangez bien. Incorporez les billes de mozzarella, les tomates cerises et les cœurs d'artichaut coupés en deux, à servir bien frais. Bon appétit, vous retrouverez cette recette sur le site de la radio, radiopornic.fr, ou les podcasts et sur TikTok.
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0: Votre horoscope de ce mercredi 3 juin, Bélier, votre taux de fatigue acceptable semble atteint, il est temps de faire un break.
1: Taureau, vous aurez du mal à trouver l'énergie nécessaire, mais le moral est au rendez-vous.
2: Gémeaux, vous aurez envie de danser la vie comme on danse le tango en meneur.
3: Cancer, vous entrez dans une période transitoire pour porter vos projets professionnels audacieux.
4: Lion, l'amour vous fait planer, vous n'avez pas la tête au travail.
5: Vierge, la chance s'est installée dans votre signe pour vous aider à profiter de la vie.
6: Balance, vous entrez dans une phase de réussite sur tous les plans.
7: Scorpion, c'est une bonne période pour penser à vos projets de rentrée que vous espérez.
8: Sagittaire, vous vous sentez enfin soulagé d'une situation qui pesait lourd sur l'ambiance à la maison.
9: Capricorne, vous allez pouvoir faire avancer vos envies personnelles que vous avez en tête depuis un moment.
10: Verseau, personne ne pourra se mesurer à votre détermination, vous êtes en mode réussite totale.
11: Et Poisson, vous dansez sur le succès, tout ce que vous touchez se transforme en bonheur.
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Pour ce mercredi 3 juin, c'est de l'instabilité qui est annoncée sur l'ensemble du territoire avec des averses, notamment sur toute la partie ouest. À l'est, en revanche, ce sera légèrement mieux avec de jolies éclaircies accompagnées de passages nuageux. Et concernant les températures, on va retourner dans les normales de saison avec 19 degrés à Amiens. Il fera jusqu'à 20 degrés à Nantes, 23 à Vichy, 25 à Lyon. Il fera 27 à Montpellier, jusqu'à 29 degrés à Perpignan pour la maximale.

0: Bonjour, excellent mercredi 3 juin 2026. Avec nous, n'oubliez pas aujourd'hui les Kevin qui sont à l'honneur et c'est la journée mondiale pour le vélo. Dans l'éphéméride de cette journée, les Britanniques célébraient les 60 ans de règne d'Elisabeth II un 3 juin. C'était en 2012, il y a donc déjà 14 ans. Et puis bon anniversaire à vous les natifs du 3 juin. Vous êtes le même jour que Julie Gayet qui fête ses 54 ans. Bon anniversaire également au chanteur Frédéric François, 76 ans. Et au champion de tennis, ex-champion de tennis espagnol Rafael Nadal, 40 ans pour lui aujourd'hui. Belle journée.
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0: Allez, bien silence partout, on va tourner. Plus personne ne bouge, s'il vous plaît, moteur.
1: Action. À l'affiche cette semaine, la bataille de Gaulle, l'âge de fer, le premier volet du diptyque historique d'Antonin Baudry, juin 1940, tandis que la France signe l'armistice, un général encore peu connu refuse la défaite et quitte précipitamment le territoire pour rejoindre Londres. Sans armée, sans appui politique, Charles de Gaulle tente d'imposer une conviction, la bataille de France n'est ni terminée ni perdue. Face au scepticisme des alliés et à l'hostilité du régime de Vichy, il cherche à rassembler autour de lui des résistants de l'ombre, des soldats dissidents et des civils engagés en Angleterre, en France et en Afrique.
2: Partout, des réseaux sont en train de se former. Ils ont la rage au cœur. Ils veulent se battre.
3: La France n'a pas capitulé.
4: Vous n'êtes pas la France !
5: Nous sommes la France.
2: Vous ?
5: Nous. La France n'est pas un enfant, monsieur le président. Elle a toujours continué à se battre.
6: Roosevelt compte occuper la France, l'amputer d'un tiers. Une seule bataille décidera de tout, et je vous la confie.
7: À partir de mon ordre de feu, celui qui n'attaquera pas l'ennemi, à chaque fois qu'il le peut, sera relevé sous commandement.
6: Je n'ai pas d'autre option.
1: Le second volet, la bataille de Gaulle, J'écris ton nom, est prévu le 3 juillet. Également cette semaine, l'affaire Zanetti, adaptée d'une histoire vraie. Le pitch, Elisa Zanetti a été condamnée pour un crime dont elle dit ne presque rien se rappeler. 10 ans plus tard, le professeur Alaoui, criminologue de renom, rouvre son dossier. Un face-à-face tendu va s'engager entre eux. Peu à peu, les souvenirs enfouis vont refaire surface et avec eux, une vérité bien plus complexe qu'il n'y paraît. Alors jusqu'où peut-on aller pour entrer dans l'esprit d'une criminelle? Réponse dans ce film. Scary Movie de retour avec un 6e volet. 26 ans après avoir échappé à un tueur masqué étrangement familier, les survivants se retrouvent à nouveau dans la ligne de mire d'un assassin rappelant les codes de Scream. Les héros historiques vont croiser de nouveaux personnages pris dans une mécanique qui détourne les codes des sagas contemporaines.
8: Oh non, elle s'est fait poignarder.
9: Pourquoi elle d'abord? Les pronoms inclusifs, ça vous dit rien? C'est Yel, s'est fait poignarder.
10: Nous revoilà.
11: Il y a un tueur en série dans la nature.
12: Bonsoir, mardi.
13: Ça fait longtemps que je me prépare pour ce moment.

0: Bonjour maman. T'as une sale gueule.
1: Cindy ? On fait un câlin ?
2: J'aimerais beaucoup, mais je suis devenue républicaine, du coup je devrais être raciste.
1: Oh, ma fille, je crois que tous les blancs sont racistes de toute façon, allez !
2: Bon, d'accord.
3: Maman, le Père Noël m'a offert un bout de bras découpé.
2: N'oublie pas de lui dire merci.
4: C'est quoi cette...
5: Dans un paysage dominé par les reboots, suite tardive et chapitres finaux à répétition, aucune franchise d'horreur ne semble à l'abri de cette nouvelle vague de moqueries. Un thriller psychologique américain également, The Plague, révélé à Cannes l'an dernier, présenté comme une réflexion sur les mécanismes de groupe dès l'enfance, le film aborde frontalement les questions de domination et de violence symbolique. Dans un camp d'été dédié au water polo, Ben, adolescent réservé, tente de trouver sa place au sein d'un groupe structuré par des règles tacites et une hiérarchie implacable. Lorsque la rumeur d'une mystérieuse peste commence à circuler, le climat déjà tendu bascule. Refusant de croire à cette menace invisible, Ben va se retrouver progressivement isolé. Le phénomène viral d'internet The Amazing Digital Circus s'achève enfin avec la sortie en salle d'un long métrage. Cet acte final inclut l'épisode 8 et l'épisode 9 inédits d'une heure que les fans vont enfin découvrir. Cain disparu et le cirque plongé dans l'obscurité, les membres de la troupe n'ont plus que les erreurs et les traumatismes de leur passé pour les accompagner. Alors que l'éternité semble se profiler, ils vont découvrir la vérité sur le cirque numérique et son histoire. Anna et les enfants, comédie française réalisée par Diane Clavier, nous embarque dans une histoire autour d'une phobie rare, la peur des enfants. Un film centré sur les situations de malaise et de confrontation. Anna retrouve l'homme qu'elle considère comme l'ex de sa vie, mais découvre rapidement qu'il est père de deux enfants. Une situation qui va prendre une autre dimension lorsqu'elle va se retrouver contrainte de passer du temps seule avec eux. Et les plus petits à partir de 3 ans ont rendez-vous cette semaine avec le film d'animation Nouveau copain à Puffin Rock, adapté de la série Netflix éponyme. Sur la petite île de Puffin Rock, la jeune Una voit sa vie bouleversée par l'arrivée d'un vol de macareux chassés de leur île par une tempête. L'occasion de se faire de nouveaux amis tourne à la course contre la montre lorsqu'un œuf disparaît dans d'étranges circonstances et qu'une grande tempête menace l'archipel tout entier.
3: Qu'est-ce que c'est ? Pipi œuf ! Pipi œuf !
6: Et c'est le seul qu'on ait cette année.
7: Oh oh, on dirait qu'une grosse tempête arrive.
3: Quelque chose de très grave est arrivé. Le petit œuf, il est parti.
8: Comment est-ce qu'on va le retrouver?
9: La tempête est trop forte. Tous les animaux vont être en danger. On doit les aider.
5: Voilà pour les sorties ciné de la semaine. On se retrouve la semaine prochaine.
10: Reste à l'écoute, on revient juste après ça.
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La météo de ce samedi à Pornic ensoleillé, malgré quelques passages nuageux sans conséquence. Ce soir, ciel peu nuageux, température attendue de 24 à 25 degrés, ressenti 32 au meilleur de la journée, avec une minimale de 19 à 8 heures, ressenti 18 degrés. Marée haute, 4h25, 5m17, 16h38, 5m40, marée basse, 11h10, 1m60 et 23h28, 1m63. Coefficient de 70 sur les deux marées. Sur la façade atlantique, maximum de 22 à Cherbourg, 20 à Brest, 27 à Saint-Nazaire, 30 à Nantes, 23 à La Rochelle, 26 à Bordeaux et 21 pour Biarritz. Très belle journée et excellent week-end sur Pornic Radio.

0: Salut les gourmands, salut les gourmandes, c'est l'heure de la petite recette du jour. Aujourd'hui, je vous propose une petite salade d'été. Pour deux personnes, il vous faudra un demi-melon, deux nectarines, 50 g de feta, 10 tomates cerises, des feuilles de menthe, de l'huile d'olive et du vinaigre balsamique. Coupez le melon et la nectarine en petits quartiers, coupez la feta en dés et coupez les tomates cerises en deux, disposez le tout sur une assiette. Lavez les feuilles de menthe et rajoutez dessus. Pour finir, assaisonnez avec une pointe d'huile d'olive et du vinaigre balsamique. Bon appétit! Vous retrouverez cette recette sur le site de la radio, radiopanique.fr, onglet podcast et sur TikTok.
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0: Votre horoscope de ce mercredi 3 juin, Bélier, votre taux de fatigue acceptable semble atteint, il est temps de faire un break.
1: Taureau, vous aurez du mal à trouver l'énergie nécessaire, mais le moral est au rendez-vous.
2: Gémeaux, vous aurez envie de danser la vie comme on danse le tango en meneur.
3: Cancer, vous entrez dans une période transitoire pour porter vos projets professionnels audacieux.
4: Lion, l'amour vous fait planer, vous n'avez pas la tête au travail.
5: Vierge, la chance s'est installée dans votre signe pour vous aider à profiter de la vie.
6: Balance, vous entrez dans une phase de réussite sur tous les plans.
7: Scorpion, c'est une bonne période pour penser à vos projets de rentrée que vous espérez.
8: Sagittaire, vous vous sentez enfin soulagé d'une situation qui pesait lourd sur l'ambiance à la maison.
9: Capricorne, vous allez pouvoir faire avancer vos envies personnelles que vous avez en tête depuis un moment.
10: Verseau, personne ne pourra se mesurer à votre détermination, vous êtes en mode réussite totale.
11: Et Poisson, vous dansez sur le succès, tout ce que vous touchez se transforme en bonheur.

Si c'est ça que tu aimes. Alors, je ne peux rien pour toi. Pour les autres, Good Morning Music, tous les jours, une pause gourmande et multicolore. Aujourd'hui, on zappe la soupe avec Karen Guyok-Thuram et la game en swing Love Me or Leave Me. À vous toutes et tous qui écoutez religieusement Good Morning Music tous les jours, sauf le dimanche puisque Grenaz est une feignasse, faisons aujourd'hui une entorse à un principe bien ancré de ne jamais inclure de références temporelles dans les épisodes. Je vous souhaite une année 2025 chaud patate, pleine d'amour, de sexe pour les plus chanceux, de fines d'éclair numéro 3, de couscous merguez et de crumble à la rhubarbe. Et je lève mon verre à votre santé. Qu'Elvis veille sur vous, rock'n'roll forever. Post-scriptum, quand je dis je lève mon verre, c'est une image. Là, il est tout juste 6h du mat, faut pas non plus pousser mémé dans les orties. Et donc, Karen Guyok-Thuram, parce qu'on est quand même là pour ça. Je ne connaissais pas cette dame jusqu'à ce que je me penche sur son cas. Et hier, j'ignore même comment elle a adhéré dans ma liste d'épisodes à venir. En réalité, pour savoir de qui il s'agit, il faut vivre en France, ce n'est pas mon cas. Avoir une télé, ce n'est pas mon cas. Et regarder M6, pour tout dire, je n'étais même pas très sûr que cette chaîne existe encore. Car oui, Karen Guyok-Thuram est essentiellement connue pour son métier de journaliste présentatrice télé. Après tout, il y a pire, podcasteur musical par exemple. Passée par la presse, après avoir obtenu la meilleure note au bac de la Guadeloupe où elle vivait, puis des études de philosophie à Nanterre, elle fait escale par la radio à RFI et sur Autoroute FM, beaucoup moins glamour, avant d'embrasser la télé en 2001, en tant que chroniqueuse dans le programme masculiniste Turbo. Elle a également présenté le journal de midi de M6 et depuis 2023, elle présente le programme hebdomadaire 66 minutes. Elle est mariée depuis 2022 avec Liliane Thuram, le footballeur défenseur dont les deux seuls buts en équipe de France nous ont sauvé la poire face à la Croatie en 98 pour atteindre la finale du mondial. En revanche, visiblement, Karen Guyok-Thuram ne peut rien faire pour améliorer le jeu de Marcus Thuram, premier fils de son partenaire de vie, alors que, soyons honnêtes, on se demande bien ce qu'il fait sur le terrain en équipe de France. Qu'en est Grenaz ? Après ces quelques digressions footballistiques, parlons musique, la seconde passion de l'artiste du jour. Karen Guyok-Thuram a toujours chanté. Pourtant, si parler devant 5 millions de téléspectateurs ne l'impressionne pas, l'idée de jouer devant un public restreint la stressait tellement qu'elle a mis la moitié de sa vie à se décider. Après quelques collaborations où elle s'est essayée tant à l'écriture et composition qu'à l'interprétation, elle publie en 2023 un album en hommage à Nina Simone, dans lequel elle reprend 11 chansons de la légendaire Jazz Soul Woman, dans un exercice d'une rare subtilité. À mon sens, il manque quelques titres, mais le résultat est vraiment canon. Love Me or Leave Me, c'est jazz, c'est soul, c'est pop, c'est gay et ça swing. La musique comme on l'aime. Vu sur YouTube, 69 000. Durée de la chanson, 3 minutes 10. Karen Guyok-Thuram, Love Me or Leave Me.

0: les auditeurs tristes qui ont drôlement aimé Love Me or Leave Me de Karine Guillaume-Thuram ont également seulement adoré l'épisode 267, Veronica Swift, le 81, Dionne Warwick et le 256, Dinah Washington. Good Morning Music te retrouve demain pour une nouvelle chronique, sauf si c'est dimanche, gros naze à des lessives en retard et du chablis au frais. www.goodmorningmusic.net pour y écouter tous les épisodes en retard, suggérer des chansons ou parler de musique en t'accoudant au bar. N'oublie pas d'alimenter l'ego de gros naze en laissant un chouette commentaire et plein d'étoiles sur ta plateforme habituelle de podcast.
1: Bonjour, excellent mercredi 3 juin 2026. Avec nous, n'oubliez pas aujourd'hui les Kevin qui sont à l'honneur et c'est la journée mondiale pour le vélo. Dans l'éphéméride de cette journée, les Britanniques célébraient les 60 ans de règne d'Elisabeth II un 3 juin. C'était en 2012, il y a donc déjà 14 ans. Et puis bon anniversaire à vous les natifs du 3 juin. Vous êtes le même jour que Julie Gayet qui fête ses 54 ans. Bon anniversaire également au chanteur Frédéric François, 76 ans. Et au champion de tennis, ex-champion de tennis espagnol Rafael Nadal, 40 ans pour lui aujourd'hui. Belle journée.
2: Pour ce mercredi 3 juin, c'est de l'instabilité qui est annoncée sur l'ensemble du territoire avec des averses notamment sur toute la partie ouest. À l'est en revanche, ce sera légèrement mieux avec de jolies éclaircies accompagnées de passages nuageux et

0: Allez, bien, silence partout, on va tourner. Les personnes ne bougent, s'il vous plaît, moteur.
1: Action. À l'affiche cette semaine, la bataille de Gaulle, l'âge de fer, le premier volet du diptyque historique d'Antonin Baudry, juin 1940, tandis que la France signe l'armistice, un général encore peu connu refuse la défaite et quitte précipitamment le territoire pour rejoindre Londres. Sans armée, sans appui politique, Charles de Gaulle tente d'imposer une conviction, la bataille de France n'est ni terminée ni perdue. Face au scepticisme des alliés et à l'hostilité du régime de Vichy, il cherche à rassembler autour de lui des résistants de l'ombre, des soldats dissidents et des civils engagés en Angleterre, en France et en Afrique.
2: Partout, des réseaux sont en train de se former. Ils ont la rage au cœur. Ils veulent se battre.
3: La France n'a pas capitulé.

0: sommes la France. Vous, nous. La France n'est pas un enfant, monsieur le président. Elle a toujours continué à se battre. Roosevelt compte occuper la France, l'amputer d'un tiers. Une seule bataille décidera de tout. Et je vous la confie.
1: À partir de mon ordre de feu, celui qui n'attaquera pas l'ennemi à chaque fois qu'il le peut sera relevé de son commandement.
0: Je n'ai pas d'autre option.
2: Le second volet, la bataille de Gaulle, J'écris ton nom, est prévu le 3 juillet. Également cette semaine, l'affaire Zanetti, adaptée d'une histoire vraie. Le pitch, Elisa Zanetti a été condamnée pour un crime dont elle dit ne presque rien se rappeler. 10 ans plus tard, le professeur Alaoui, criminologue de renom, rouvre son dossier. Un face-à-face tendu va s'engager entre eux. Peu à peu, les souvenirs enfouis vont refaire surface et avec eux, une vérité bien plus complexe qu'il n'y paraît. Alors jusqu'où peut-on aller pour entrer dans l'esprit d'une criminelle? Réponse dans ce film. Scary Movie de retour avec un 6e volet. 26 ans après avoir échappé à un tueur masqué étrangement familier, les survivants se retrouvent à nouveau dans la ligne de mire d'un assassin rappelant les codes de Scream. Les héros historiques vont croiser de nouveaux personnages pris dans une mécanique qui détourne les codes des sagas contemporaines.
3: Oh non, elle s'est fait poignarder.
4: Pourquoi elle d'abord? Les pronoms inclusifs, ça vous dit rien? C'est Yael, s'est fait poignarder.
5: Nous revoilà.
6: Il y a un tueur en série dans la nature.
7: Bonsoir, Mardi.
8: Ça fait longtemps que je me prépare pour ce moment.
9: Bonjour, maman. T'as une sale gueule.
10: Cindy ? On fait un câlin ?
11: J'aimerais beaucoup, mais je suis devenue républicaine, du coup je devrais être raciste.
12: Oh, ma fille, je crois que tous les blancs sont racistes de toute façon. Allez.
11: Bon, d'accord. Oh.
13: Maman, le Père Noël m'a offert un bout de bras découpé.
14: N'oublie pas de lui dire merci.
15: C'est quoi cette...
2: Dans un paysage dominé par les reboots, suites tardives et chapitres finaux à répétition, aucune franchise d'horreur ne semble à l'abri de cette nouvelle vague de moqueries. Un thriller psychologique américain également, The Plague, révélé à Cannes l'an dernier, présenté comme une réflexion sur les mécanismes de groupe dès l'enfance, le film aborde frontalement les questions de domination et de violence symbolique. Dans un camp d'été dédié au water polo, Ben, adolescent réservé, tente de trouver sa place au sein d'un groupe structuré par des règles tacites et une hiérarchie implacable. Lorsque la rumeur d'une mystérieuse peste commence à circuler, le climat déjà tendu bascule. Refusant de croire à cette menace invisible, Ben va se retrouver progressivement isolé. Le phénomène viral d'internet The Amazing Digital Circus s'achève enfin avec la sortie en salle d'un long métrage. Cet acte final inclut l'épisode 8 et l'épisode 9 inédits d'une heure que les fans vont enfin découvrir. Cain disparu et le cirque plongé dans l'obscurité, les membres de la troupe n'ont plus que les erreurs et les traumatismes de leur passé pour les accompagner. Alors que l'éternité semble se profiler, ils vont découvrir la vérité sur le cirque numérique et son histoire. Anna et les enfants, comédie française réalisée par Diane Clavier, nous embarque dans une histoire autour d'une phobie rare, la peur des enfants. Un film centré sur les situations de malaise et de confrontation. Anna retrouve l'homme qu'elle considère comme l'ex de sa vie, mais découvre rapidement qu'il est père de 2 enfants. Une situation qui va prendre une autre dimension lorsqu'elle va se retrouver contrainte de passer du temps seule avec eux. Et les plus petits à partir de 3 ans ont rendez-vous cette semaine avec le film d'animation Nouveau copain à Puffin Rock, adapté de la série Netflix éponyme. Sur la petite île de Puffin Rock, la jeune Una voit sa vie bouleversée par l'arrivée d'un vol de macareux chassés de leur île par une tempête. L'occasion de se faire de nouveaux amis tourne à la course contre la montre lorsqu'un œuf disparaît dans d'étranges circonstances et qu'une grande tempête menace l'archipel tout entier.
16: Qu'est-ce que c'est ? Pipi œuf !
17: Et c'est le seul qu'on ait cette année.
18: Oh, on dirait qu'une grosse tempête arrive.
19: Quelque chose de très grave est arrivé.
20: Le petit œuf, il est parti.
21: Comment est-ce qu'on va le retrouver?
22: La tempête est trop forte.
23: Tous les animaux vont être en danger.
24: On doit les aider.
2: Voilà pour les sorties ciné de la semaine. On se retrouve la semaine prochaine.
25: Reste à l'écoute, on revient juste après ça.
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3: Bonjour, la France a connu son printemps le plus chaud depuis le début des mesures et cet été 2026 sera probablement plus chaud que la normale. C'est en tout cas ce que prévoit Météo France. Alors que l'Hexagone sort d'une vague de chaleur intense, l'Institut a publié hier les premières tendances pour les mois de juin, juillet et août. 4 jours après la disparition de la jeune Liana, 11 ans dans le Gers, la mobilisation des forces de l'ordre se poursuit. Le commandant du groupement de gendarmerie a annoncé la découverte de plusieurs objets sur le terrain actuellement en cours d'analyse. Parallèlement, le suspect numéro 1, Jérôme B, mis en examen et placé en détention provisoire pour enlèvement et séquestration de mineurs, était déjà visé par une plainte pour viol depuis le mois d'août. Du nouveau dans l'enquête sur le casse du Louvre, 7 mois après le vol des joyaux de la couronne, les 4 suspects vont être entendus cette semaine par les juges d'instruction. Les enquêteurs de la brigade de répression du banditisme qui écarte la piste d'un commanditaire espèrent exploiter leur version contradictoire. Le butin, lui, reste introuvable. Qui sont les riches en France? L'Observatoire des inégalités a publié son rapport hier. Être riche, c'est gagner au moins 4 292 € par mois après impôt pour une personne seule. Cela concerne 4,8 millions de personnes, soit 7,5% de la population. Un chiffre en baisse, mais les revenus grimpent. Parmi elles, 74% sont cadres supérieurs, 73% ont plus de 45 ans et la majorité sont propriétaires de leur logement. Au Liban, l'accord de paix vanté par le président américain Donald Trump s'éloigne. Le Hezbollah refuse catégoriquement tout cesser le feu partiel avec Israël et menace une riposte plus forte en cas de frappe sur Beyrouth et sa banlieue sud. Pas d'amélioration non plus dans le conflit ukrainien. Un nombre record de drones russes a visé le pays en même. Selon l'armée de Kiev, plus de 8000 engins ont été tirés, un niveau jamais atteint depuis l'invasion de 2022. Hier, une nouvelle frappe a fait au moins 18 morts. Enfin, du côté de Roland-Garros, place au dernier quart de finale, Porte d'Auteuil. Chez les femmes, on va suivre notamment la numéro 1 mondiale, Arina Sabalenka. Et du côté des hommes, c'est le Canadien Félix Auger-Aliassime qui va affronter l'un des meilleurs joueurs de la saison sur terre battue, l'Italien Flavio Cobolli, du grand spectacle en perspective.
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1: La météo de ce samedi à Pornic ensoleillé, malgré quelques passages nuageux sans conséquence. Ce soir, ciel peu nuageux, température attendue de 24 à 25 degrés, ressenti 32 au meilleur de la journée, avec une minimale de 19 à 8 heures, ressenti 18 degrés. Marée haute, 4h25, 5m17, 16h38, 5m40, marée basse, 11h10, 1m60 et 23h28, 1m63. Coefficient de 70 sur les deux marées. Sur la façade atlantique, maximum de 22 à Cherbourg, 20 à Brest, 27 à Saint-Nazaire, 30 à Nantes, 23 à La Rochelle, 26 à Bordeaux et 21 pour Biarritz. Très belle journée et excellent week-end sur Pornic Radio.

Salut les gourmands, salut les gourmandes, c'est l'heure de la petite recette du jour. Aujourd'hui, je vous fais rêver avec une queue de lotte à la polynésienne. Pour 4 personnes, il vous faudra 1 kg de queue de lotte, un oignon haché, une cuillère à soupe de curry, 2 gousses d'ail hachées, 10 cl d'huile neutre, par exemple arachide, 25 cl de lait de coco, 2 tomates moyennes, un jus de citron vert, du sel, du poivre et du fumet de poisson. Parez et tronçonnez les queues de lotte en morceaux de 5 cm environ. Les pochez doucement dans le fumet de poisson environ 7 à 8 minutes. Vérifiez le degré de cuisson qui varie en fonction de la grosseur. Les égouttez et les réservez. Dans une poêle, faites revenir l'oignon dans l'huile, ajoutez l'ail, le curry, le sel et le poivre et cuire tout doucement pendant environ 3 minutes en faisant attention de ne pas brûler les ingrédients. Ajoutez les tomates pelées et épépinées et coupées en dés, le lait de coco et laissez bouillir encore 5 minutes sans cesser de remuer avec une cuillère en bois. Rectifiez l'assaisonnement. Pour finir, mettre les morceaux de lotte dans la sauce pour les réchauffer. Si la sauce est un peu épaisse, la détendre avec un peu de fumée de cuisson de lotte. Servir dans un plat à service après avoir arrosé le poisson d'un peu de jus de citron vert. Bon appétit! Vous retrouverez cette recette sur le site de la radio, radiopornic.fr, onglet podcast et sur TikTok.

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0: Votre horoscope de ce mercredi 3 juin, Bélier, votre taux de fatigue acceptable semble atteint, il est temps de faire un break.
1: Taureau, vous aurez du mal à trouver l'énergie nécessaire, mais le moral est au rendez-vous.
2: Gémeaux, vous aurez envie de danser la vie comme on danse le tango en meneur.
3: Cancer, vous entrez dans une période transitoire pour porter vos projets professionnels audacieux.
4: Lion, l'amour vous fait planer, vous n'avez pas la tête au travail.
5: Vierge, la chance s'est installée dans votre signe pour vous aider à profiter de la vie.
6: Balance, vous entrez dans une phase de réussite sur tous les plans.
7: Scorpion, c'est une bonne période pour penser à vos projets de rentrée que vous espérez.
8: Sagittaire, vous vous sentez enfin soulagé d'une situation qui pesait lourd sur l'ambiance à la maison.
9: Capricorne, vous allez pouvoir faire avancer vos envies personnelles que vous avez en tête depuis un moment.
10: Verseau, personne ne pourra se mesurer à votre détermination, vous êtes en mode réussite totale.
11: Et Poisson, vous dansez sur le succès, tout ce que vous touchez se transforme en bonheur.

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1: Bonjour, le Parlement a entériné hier une loi qui reconnaît la part de responsabilité de l'État dans le scandale du chlordécone aux Antilles où plus de 90% de la population est contaminée. Le texte du député socialiste Elie Kallifer a été adopté à l'unanimité de l'Assemblée nationale avec 236 voix pour, 0 contre lors d'un ultime vote. Ce texte de compromis permettra de restaurer une confiance profondément abîmée, a lancé l'élu guadeloupéen un peu avant le vote. Par ailleurs, les députés ont largement approuvé en première lecture hier le projet de loi d'urgence agricole par 369 voix contre 178. Le Rassemblement national a apporté son soutien au gouvernement tandis que la gauche a unanimement voté contre ce texte porté par l'exécutif. Ce veut une réponse au mouvement de colère des agriculteurs l'hiver dernier. Il a pour objectif de leur apporter des réponses sur de nombreux thèmes allant de la question de l'accès à l'eau à la lutte contre la concurrence déloyale ou contre la prédation du loup. La France vient de connaître son printemps le plus chaud jamais enregistré depuis le début des mesures en 1900, a annoncé Météo France dans son bilan climatique de cette saison qui couvre les mois de mars à mai, avec une température moyenne de 13,8 degrés. Ce printemps représente une anomalie de plus 1,7 degrés. Le pays vient de traverser une vague de chaleur précoce et intense, battant de nombreux records de température. Cette vague de chaleur exceptionnelle est notamment due à un dôme de chaleur, une zone de haute pression bloquant l'air chaud en provenance d'Afrique du Nord. Jacques et Jessica Moretti, propriétaires du bar Le Constellation, où 41 personnes ont trouvé la mort lors de l'incendie du 1er janvier à Crans Montana en Suisse, vont être en nouveau entendus par la justice suisse ce vendredi. Pour la première fois, cette audition se déroulera sous le format d'une confrontation entre eux. C'est la fin de ce flash, une très bonne journée à notre écoute.
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Pour ce mercredi 3 juin, c'est de l'instabilité qui est annoncée sur l'ensemble du territoire avec des averses notamment sur toute la partie ouest. À l'est en revanche, ce sera légèrement mieux avec de jolies éclaircies accompagnées de passages nuageux.

0: Bonjour, excellent mercredi 3 juin 2026. Avec nous, n'oubliez pas aujourd'hui les Kevin qui sont à l'honneur et c'est la journée mondiale pour le vélo. Dans l'éphéméride de cette journée, les Britanniques célébraient les 60 ans de règne d'Elisabeth II un 3 juin. C'était en 2012, il y a donc déjà 14 ans. Et puis bon anniversaire à vous les natifs du 3 juin. Vous êtes le même jour que Julie Gayet qui fête ses 54 ans. Bon anniversaire également au chanteur Frédéric François, 76 ans. Et au champion de tennis, ex-champion de tennis espagnol Rafael Nadal, 40 ans pour lui aujourd'hui. Belle journée.
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0: Allez, bien silence partout, on va tourner. Plus personne ne bouge, s'il vous plaît, moteur.
1: Action. À l'affiche cette semaine, La bataille de Gaulle, l'âge de fer, le premier volet du diptyque historique d'Antonin Baudry, juin 1940, tandis que la France signe l'armistice, un général encore peu connu refuse la défaite et quitte précipitamment le territoire pour rejoindre Londres. Sans armée, sans appui politique, Charles de Gaulle tente d'imposer une conviction, la bataille de France n'est ni terminée ni perdue. Face au scepticisme des alliés et à l'hostilité du régime de Vichy, il cherche à rassembler autour de lui des résistants de l'ombre, des soldats dissidents et des civils engagés en Angleterre, en France et en Afrique.
2: Partout, des réseaux sont en train de se former. Ils ont la rage au cœur. Ils veulent se battre.
3: La France n'a pas capitulé.
4: Vous n'êtes pas la France !
5: Nous sommes la France.
2: Vous ?
5: Nous. La France n'est pas un enfant, monsieur le président. Elle a toujours continué à se battre.
6: Roosevelt compte occuper la France. L'amputer d'un tiers. Une seule bataille décidera de tout. Et je vous la confie.
7: À partir de mon ordre de feu, celui qui n'attaquera pas l'ennemi, à chaque fois qu'il le peut, sera relevé de son commandement.
6: Je n'ai pas d'autre option.
1: Le second volet, la bataille de Gaulle, J'écris ton nom, est prévu le 3 juillet. Également cette semaine, l'affaire Zanetti, adaptée d'une histoire vraie. Le pitch, Elisa Zanetti a été condamnée pour un crime dont elle dit ne presque rien se rappeler. 10 ans plus tard, le professeur Alaoui, criminologue de renom, rouvre son dossier. Un face-à-face tendu va s'engager entre eux. Peu à peu, les souvenirs enfouis vont refaire surface et avec eux, une vérité bien plus complexe qu'il n'y paraît. Alors jusqu'où peut-on aller pour entrer dans l'esprit d'une criminelle? Réponse dans ce film. Scary Movie de retour avec un 6e volet. 26 ans après avoir échappé à un tueur masqué étrangement familier, les survivants se retrouvent à nouveau dans la ligne de mire d'un assassin rappelant les codes de Scream. Les héros historiques vont croiser de nouveaux personnages pris dans une mécanique qui détourne les codes des sagas contemporaines.
8: Oh non, elle s'est fait poignarder.
9: Pourquoi elle d'abord? Les pronoms inclusifs, ça vous dit rien? C'est Yael, s'est fait poignarder.
10: Nous revoilà.
11: Il y a un tueur en série dans la nature.
12: Bonsoir, Marty.
13: Ça fait longtemps que...

0: ce moment.
1: Bonjour maman. T'as une sale gueule.
2: Cindy ?
3: On fait un câlin ?
4: J'aimerais beaucoup, mais je suis devenue républicaine, du coup je devrais être raciste.
2: Oh, ma fille, je crois que tous les blancs sont racistes de toute façon, allez !
4: Bon, d'accord.
5: Maman, le Père Noël m'a offert un bout de bras découpé.
4: N'oublie pas de lui dire merci.
6: C'est quoi cette...
7: Dans un paysage dominé par les reboots, suite tardive et chapitre finaux à répétition, aucune franchise d'horreur ne semble à l'abri de cette nouvelle vague de moqueries. Un thriller psychologique américain également, The Plague, révélé à Cannes l'an dernier, présenté comme une réflexion sur les mécanismes de groupe dès l'enfance, le film aborde frontalement les questions de domination et de violence symbolique. Dans un camp d'été dédié au water polo, Ben, adolescent réservé, tente de trouver sa place au sein d'un groupe structuré par des règles tacites et une hiérarchie implacable. Lorsque la rumeur d'une mystérieuse peste commence à circuler, le climat déjà tendu bascule. Refusant de croire à cette menace invisible, Ben va se retrouver progressivement isolé. Le phénomène viral d'Internet, The Amazing Digital Circus, s'achève enfin avec la sortie en salle d'un long métrage. Cet acte final inclut l'épisode 8 et l'épisode 9, inédits d'une heure, que les fans vont enfin découvrir. Cain disparu et le cirque plongé dans l'obscurité, les membres de la troupe n'ont plus que les erreurs et les traumatismes de leur passé pour les accompagner. Alors que l'éternité semble se profiler, ils vont découvrir la vérité sur le cirque numérique et son histoire. Anna et les enfants, comédie française réalisée par Diane Clavier, nous embarque dans une histoire autour d'une phobie rare, la peur des enfants. Un film centré sur les situations de malaise et de confrontation. Anna retrouve l'homme qu'elle considère comme l'ex de sa vie, mais découvre rapidement qu'il est père de deux enfants. Une situation qui va prendre une autre dimension lorsqu'elle va se retrouver contrainte de passer du temps seule avec eux. Et les plus petits à partir de 3 ans ont rendez-vous cette semaine avec le film d'animation Nouveau copain à Puffin Rock, adapté de la série Netflix éponyme. Sur la petite île de Puffin Rock, la jeune Una voit sa vie bouleversée par l'arrivée d'un vol de macareux chassés de leur île par une tempête. L'occasion de se faire de nouveaux amis tourne à la course contre la montre lorsqu'un œuf disparaît dans d'étranges circonstances et qu'une grande tempête menace l'archipel tout entier.
5: Qu'est-ce que c'est ? Pipi-œuf !
8: Et c'est le seul qu'on ait cette année.
9: Oh oh, on dirait qu'une grosse tempête arrive.
5: Quelque chose de très grave est arrivé. Le petit œuf, il est parti.
10: Comment est-ce qu'on va le retrouver?
11: La tempête est trop forte. Tous les animaux vont être en danger. On doit les aider.
7: Voilà pour les sorties ciné de la semaine. On se retrouve la semaine prochaine.
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4: Bonjour, la France a connu son printemps le plus chaud depuis le début des mesures et cet été 2026 sera probablement plus chaud que la normale. C'est en tout cas ce que prévoit Météo France. Alors que l'Hexagone sort d'une vague de chaleur intense, l'Institut a publié hier les premières tendances pour les mois de juin, juillet et août. 4 jours après la disparition de la jeune Liana, 11 ans dans le Gers, la mobilisation des forces de l'ordre se poursuit. Le commandant du groupement de gendarmerie a annoncé la découverte de plusieurs objets sur le terrain actuellement en cours d'analyse. Parallèlement, le suspect numéro 1, Jérôme B, mis en examen est placé en détention provisoire pour enlèvement et séquestration de mineurs, était déjà visé par une plainte pour viol depuis le mois d'août. Du nouveau dans l'enquête sur le casse du Louvre, 7 mois après le vol des joyaux de la couronne, les 4 suspects vont être entendus cette semaine par les juges d'instruction. Les enquêteurs de la brigade de répression du banditisme qui écarte la piste d'un commanditaire espèrent exploiter leur version contradictoire. Le butin, lui, reste introuvable. Qui sont les riches en France? L'Observatoire des inégalités a publié son rapport hier. Être riche, c'est gagner au moins 4 292 euros par mois après impôt pour une personne seule. Cela concerne 4,8 millions de personnes, soit 7,5% de la population. Un chiffre en baisse, mais les revenus grimpent. Parmi elles, 74% sont cadres supérieurs, 73% ont plus de 45 ans et la majorité sont propriétaires de leur logement. Au Liban, l'accord de paix vanté par le président américain Donald Trump s'éloigne. Le Hezbollah refuse catégoriquement tout cesser le feu partiel avec Israël et menace d'une riposte plus forte en cas de frappe sur Beyrouth et sa banlieue sud. Pas d'amélioration non plus dans le conflit ukrainien. Un nombre record de drones russes a visé le pays en même. Selon l'armée de Kiev, plus de 8000 engins ont été tirés, un niveau jamais atteint depuis l'invasion de 2022. Hier, une nouvelle frappe a fait au moins 18 morts. Enfin, du côté de Roland-Garros, place au dernier quart de finale, Porte d'Auteuil. Chez les femmes, on va suivre notamment la numéro 1 mondiale, Arina Sabalenka. Et du côté des hommes, c'est le Canadien Félix Auger-Aliassime qui va affronter l'un des meilleurs joueurs de la saison sur terre battue, l'Italien Flavio Cobolli, du grand spectacle en perspective.
5: Bonjour à toutes et à tous, on débute avec du tennis à Roland-Garros. Jakub Bentić remporte le choc de la nouvelle génération face à João Fonseca et rejoint Alexander Zverev. En demi-finale, le Tchèque a dominé le Brésilien en 3-7 accroché hier soir sur le court Philippe Chatrier. Alexander Zverev a donc éliminé l'Espagnol Jodar, lui, en 3-7. Et chez les dames, Ondrejeva et Kostiuk se sont hissés en demi-finale. Ce mercredi, place au dernier quart de finale femmes et hommes. Chez les femmes, Kalinskaya affronte Zvalinska et Arina Sabalenka, la numéro 1 mondiale des filets russes, Schneider. Chez les hommes, Félix Auger-Aliassime sera opposé à l'Italien Cobolli. Et puis, deux autres Italiens s'affrontent, Berrettini face à Arnaldi. Et notez que les Français sont encore sur les courts, mais en double. Quentin Alice et Pierre-Hugerbert affrontent la paire hollandaise Arends Pell. Et puis, Kristina Mladenovic est associée à la chinoise Guo pour affronter la japonaise Aoyama et la taïwanaise Liang. En foot, le bilan s'est alourdi à la suite des festivités autour de la victoire du PSG en Ligue des Champions le week-end dernier. 2 décès supplémentaires ont été constatés après des chutes dans la Seine. Le bilan est donc porté à 3 morts suite à l'accident qui s'était produit sur le périphérique parisien. Et les joueurs parisiens sélectionnés en équipe de France sont arrivés à Clairefontaine hier. Une séance de course à pied était au programme pour Ousmane Dembélé, Désiré Doué, Lucas Hernandez, Bradley Barcola et Warren Zaïre-Emery. Le finaliste malheureux, William Saliba, est resté en salle pour des soins au dos. Le président de la République, Emmanuel Macron, était également présent à Clairefontaine hier. Et sur le terrain, plusieurs matchs amicaux se sont disputés hier. La Belgique a battu la Croatie 2-0. La Roumanie a fait match nul partout face à la Géorgie. Le Pays de Galles et le Ghana se sont séparés sur le même score. Le Maroc a étrillé Madagascar 4-0 ce mercredi. Les Pays-Bas affrontent l'Algérie et l'Italie se déplace au Luxembourg. Et puis le match 1 de la finale NBA se disputera la nuit prochaine entre San Antonio et New York. L'occasion pour Victor Wembanyama de briller une nouvelle fois, coup d'envoi à 2h30 du matin, heure française. Très belle journée de sport.
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La météo de ce samedi à Pornic ensoleillé, malgré quelques passages nuageux sans conséquence. Ce soir, ciel peu nuageux, température attendue de 24 à 25 degrés, ressenti 32 au meilleur de la journée, avec une minimale de 19 à 8 heures, ressenti 18 degrés. Marée haute, 4h25, 5m17, 16h38, 5m40, marée basse, 11h10, 1m60 et 23h28, 1m63, coefficient de 70 sur les deux marées. Sur la façade atlantique, maximum de 22 à Cherbourg, 20 à Brest, 27 à Saint-Nazaire, 30 à Nantes, 23 à La Rochelle, 26 à Bordeaux et 21 pour Biarritz. Très belle journée et excellent week-end sur Pornic Radio.

Salut les gourmands, salut les gourmandes, c'est l'heure de la petite recette du jour. Aujourd'hui, je vous propose des endives au jambon gratinées au four. Pour 3 personnes, il vous faudra 6 endives, 6 tranches de jambon. Pour la béchamel, un demi-litre de lait, 30 g de farine, 30 g de beurre, une cuillère à café de noix de muscade, du sel et du poivre. Pour la béchamel, faites fondre le beurre, puis ajoutez-y la farine. Laissez cuire en remuant sans cesse. Ajoutez le lait petit à petit et mélangez sur feu doux jusqu'à obtenir une consistance lisse et homogène. Ajoutez le sel, le poivre et la noix de muscade. Faites cuire les endives dans de l'eau bouillante pendant 10 minutes et goûtez-les. Enroulez chaque endive dans une tranche de jambon et disposez-les dans un plat préalablement beurré. Pour finir, remplissez le plat avec la sauce béchamel, saupoudrez de gruyère râpée, mettez au four à 180 degrés, thermostat 6, pendant 20 minutes. Bon appétit, vous retrouverez cette recette sur le site de la radio, radiopornic.fr, onglet podcast et sur TikTok.

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0: Votre horoscope de ce mercredi 3 juin, Bélier, votre taux de fatigue acceptable semble atteint, il est temps de faire un break.
1: Taureau, vous aurez du mal à trouver l'énergie nécessaire, mais le moral est au rendez-vous.
2: Gémeaux, vous aurez envie de danser la vie comme on danse le tango en meneur.
3: Cancer, vous entrez dans une période transitoire pour porter vos projets professionnels audacieux.
4: Lion, l'amour vous fait planer, vous n'avez pas la tête au travail.
5: Vierge, la chance s'est installée dans votre signe pour vous aider à profiter de la vie.
6: Balance, vous entrez dans une phase de réussite sur tous les plans.
7: Scorpion, c'est une bonne période pour penser à vos projets de rentrée que vous espérez.
8: Sagittaire, vous vous sentez enfin soulagé d'une situation qui pesait lourd sur l'ambiance à la maison.
9: Capricorne, vous allez pouvoir faire avancer vos envies personnelles que vous avez en tête depuis un moment.
10: Verseau, personne ne pourra se mesurer à votre détermination, vous êtes en mode réussite totale.
11: Et Poisson, vous dansez sur le succès, tout ce que vous touchez se transforme en bonheur.
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1: Bonjour, le Parlement a entériné hier une loi qui reconnaît la part de responsabilité de l'État dans le scandale du chlordécone aux Antilles où plus de 90% de la population est contaminée. Le texte du député socialiste Elie Kallifer a été adopté à l'unanimité de l'Assemblée nationale avec 236 voix pour, 0 contre lors d'un ultime vote. Ce texte de compromis permettra de restaurer une confiance profondément abîmée, a lancé l'élu guadeloupéen un peu avant le vote. Par ailleurs, les députés ont largement approuvé en première lecture hier le projet de loi d'urgence agricole par 369 voix contre 178. Le Rassemblement national a apporté son soutien au gouvernement tandis que la gauche a unanimement voté contre ce texte porté par l'exécutif. Se veut une réponse au mouvement de colère des agriculteurs l'hiver dernier. Il a pour objectif de leur apporter des réponses sur de nombreux thèmes allant de la question de l'accès à l'eau à la lutte contre la concurrence déloyale ou contre la prédation du loup. La France vient de connaître son printemps le plus chaud jamais enregistré depuis le début des mesures en 1900, a annoncé Météo France dans son bilan climatique de cette saison qui couvre les mois de mars à mai, avec une température moyenne de 13,8 degrés. Ce printemps représente une anomalie de plus 1,7 degrés. Le pays vient de traverser une vague de chaleur précoce et intense, battant de nombreux records de température. Cette vague de chaleur exceptionnelle est notamment due à un dôme de chaleur, une zone de haute pression bloquant l'air chaud en provenance d'Afrique du Nord. Jacques et Jessica Moretti, propriétaires du bar Le Constellation, où 41 personnes ont trouvé la mort lors de l'incendie du 1er janvier à Crans Montana en Suisse, vont être à nouveau entendus par la justice suisse ce vendredi. Pour la première fois, cette audition se déroulera sous le format d'une confrontation entre eux. C'est la fin de ce flash, une très bonne journée à notre écoute.
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Pour ce mercredi 3 juin, c'est de l'instabilité qui est annoncée sur l'ensemble du territoire avec des averses, notamment sur toute la partie ouest. À l'est, en revanche, ce sera légèrement mieux avec de jolies éclaircies accompagnées de passages nuageux.

ensoleillé jusqu'à 29 degrés à Perpignan pour la maximale.

Bonjour, excellent mercredi 3 juin 2026. Avec nous, n'oubliez pas aujourd'hui les Kevin qui sont à l'honneur et c'est la journée mondiale pour le vélo. Dans l'éphéméride de cette journée, les Britanniques célébraient les 60 ans de règne d'Elisabeth II un 3 juin. C'était en 2012, il y a donc déjà 14 ans. Et puis bon anniversaire à vous les natifs du 3 juin. Vous êtes le même jour que Julie Gayet qui fête ses 54 ans. Bon anniversaire également au chanteur Frédéric François, 76 ans. Et au champion de tennis, ex-champion de tennis espagnol Rafael Nadal, 40 ans pour lui aujourd'hui. Belle journée. 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

0: Allez, bien silence partout, on va tourner. Les personnes ne bougent, s'il vous plaît, moteur.
1: Action. À l'affiche cette semaine, la bataille de Gaulle, l'âge de fer, le premier volet du diptyque historique d'Antonin Baudry, juin 1940, tandis que la France signe l'armistice, un général encore peu connu refuse la défaite et quitte précipitamment le territoire pour rejoindre Londres. Sans armée, sans appui politique, Charles de Gaulle tente d'imposer une conviction, la bataille de France n'est ni terminée ni perdue. Face au scepticisme des alliés et à l'hostilité du régime de Vichy, il cherche à rassembler autour de lui des résistants de l'ombre, des soldats dissidents et des civils engagés en Angleterre, en France et en Afrique.
2: Partout, des réseaux sont en train de se former. Ils ont la rage au cœur. Ils veulent se battre.
3: La France n'a pas capitulé.
4: Vous n'êtes pas la France !
5: Nous sommes la France.
2: Vous ?
5: Nous. La France n'est pas un enfant, monsieur le président. Elle a toujours continué à se battre.
6: La France, l'amputer d'un tiers. Une seule bataille décidera de tout. Et je vous la confie.
7: À partir de mon ordre de feu, celui qui n'attaquera pas l'ennemi, à chaque fois qu'il le peut, sera relevé de son commandement.
6: Je n'ai pas d'autre option.
1: Le second volet, la bataille de Gaulle, j'écris ton nom, est prévu le 3 juillet. Également cette semaine, l'affaire Zanetti adaptée d'une histoire vraie. Le pitch, Elisa Zanetti a été condamnée pour un crime dont elle dit ne presque rien se rappeler. 10 ans plus tard, le professeur Alaoui, criminologue de renom, rouvre son dossier. Un face-à-face tendu va s'engager entre eux. Peu à peu, les souvenirs enfouis vont refaire surface et avec eux, une vérité bien plus complexe qu'il n'y paraît. Alors jusqu'où peut-on aller pour entrer dans l'esprit d'une criminelle? Réponse dans ce film. Scary Movie de retour avec un 6e volet. 26 ans après avoir échappé à un tueur masqué étrangement familier, les survivants se retrouvent à nouveau dans la ligne de mire d'un assassin rappelant les codes de Scream. Les héros historiques vont croiser de nouveaux personnages pris dans une mécanique qui détourne les codes des sagas contemporaines.
8: Oh non, elle s'est fait poignarder.
9: Pourquoi elle d'abord? Les pronoms inclusifs, ça vous dit rien? C'est Yael, s'est fait poignarder.
10: Nous revoilà.
11: Il y a un tueur en série dans la nature.
12: Bonsoir, Mardi.
13: Ça fait longtemps que je me prépare pour ce moment.
14: Bonjour, maman. T'as une sale gueule.
15: Cindy ? On fait un câlin ?
16: J'aimerais beaucoup, mais je suis devenue républicaine, du coup je devrais être raciste.
17: Oh, ma fille, je crois que tous les blancs sont racistes de toute façon. Allez.
16: Bon, d'accord.
18: Maman, le Père Noël m'a offert un bout de bras découpé.
19: N'oublie pas de lui dire merci.
20: C'est quoi cette...
1: Dans un paysage dominé par les reboots, suites tardives et chapitres finaux à répétition, aucune franchise d'horreur ne semble à l'abri de cette nouvelle vague de moqueries. Un thriller psychologique.

0: Américain également, The Plague, révélé à Cannes l'an dernier, présenté comme une réflexion sur les mécanismes de groupe dès l'enfance, le film aborde frontalement les questions de domination et de violence symbolique. Dans un camp d'été dédié au water polo, Ben, adolescent réservé, tente de trouver sa place au sein d'un groupe structuré par des règles tacites et une hiérarchie implacable. Lorsque la rumeur d'une mystérieuse peste commence à circuler, le climat déjà tendu bascule. Refusant de croire à cette menace invisible, Ben va se retrouver progressivement isolé. Le phénomène viral d'internet The Amazing Digital Circus s'achève enfin avec la sortie en salle d'un long métrage. Cet acte final inclut l'épisode 8 et l'épisode 9 inédits d'une heure que les fans vont enfin découvrir. Cain disparu et le cirque plongé dans l'obscurité, les membres de la troupe n'ont plus que les erreurs et les traumatismes de leur passé pour les accompagner. Alors que l'éternité semble se profiler, ils vont découvrir la vérité sur le cirque numérique et son histoire. Anna et les enfants, comédie française réalisée par Diane Clavier, nous embarque dans une histoire autour d'une phobie rare, la peur des enfants. Un film centré sur les situations de malaise et de confrontation. Anna retrouve l'homme qu'elle considère comme l'ex de sa vie, mais découvre rapidement qu'il est père de deux enfants. Une situation qui va prendre une autre dimension lorsqu'elle va se retrouver contrainte de passer du temps seule avec eux. Et les plus petits à partir de 3 ans ont rendez-vous cette semaine avec le film d'animation Nouveau copain à Puffin Rock, adapté de la série Netflix éponyme. Sur la petite île de Puffin Rock, la jeune Una voit sa vie bouleversée par l'arrivée d'un vol de macareux chassés de leur île par une tempête. L'occasion de se faire de nouveaux amis tourne à la course contre la montre lorsqu'un œuf disparaît dans d'étranges circonstances et qu'une grande tempête menace l'archipel tout entier.
1: Qu'est-ce que c'est ? Pipi œuf !
2: Et c'est le seul qu'on ait cette année.
3: Oh oh, on dirait qu'une grosse tempête arrive.
4: Quelque chose de très grave est arrivé.
5: Le petit œuf, il est parti.
6: Comment est-ce qu'on va le retrouver?
7: La tempête est trop forte. Tous les animaux vont être en danger. On doit les aider.
0: Voilà pour les sorties ciné de la semaine. On se retrouve la semaine prochaine.
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3: Bonjour à tous. Les combats se poursuivent au Liban entre l'armée israélienne et le Hezbollah malgré un cessez-le-feu en cours et l'appel de Donald Trump à mettre fin aux hostilités. L'État hébreu affirme vouloir affaiblir les capacités militaires du mouvement pro-iranien. Mais après plusieurs semaines de tensions, l'objectif d'écraser le Hezbollah semble encore loin. Sur le front ukrainien, Volodymyr Zelensky revendique de nouvelles frappes en territoire russe. Le président ukrainien évoque des cibles majeures touchées, notamment un terminal pétrolier à Saint-Pétersbourg, ainsi que des installations militaires dans la région de Tambov. Les autorités russes confirment des dégâts matériels, mais aucun mort. Les recherches reprennent dans le Gard pour retrouver Liana, 11 ans, disparue depuis vendredi. Environ 170 gendarmes sont mobilisés, appuyés par des chasseurs locaux. Le principal suspect est un homme de 41 ans. Il a été mis en examen et placé en détention provisoire. Thomas Pesquet annonce son retour dans l'espace en 2027. L'astronaute français se dit chanceux et se prépare déjà à cette troisième mission qu'il commandera. La France vient de connaître le printemps le plus chaud jamais enregistré. Selon Météo France, l'été à venir pourrait lui aussi battre des records. À l'Assemblée nationale, un débat est prévu aujourd'hui sur l'exposition au cadmium, un métal lourd, toxique. Les niveaux autorisés en France sont plus élevés que dans d'autres pays européens, notamment en raison de certaines pratiques agricoles. À l'international, le trafic aérien est suspendu à l'aéroport du Koweït après une attaque de drone qui a fait plusieurs blessés. Les États-Unis affirment avoir également repoussé des attaques de missiles et de drones iraniens. Sport, Roland-Garros. Chez les femmes, la numéro 1 mondiale, Arina Sabalenka, est attendue, tandis que la surprise vient de la Polonaise Swiatkowska. En quart de finale, elle affrontera la Russe Anna Kalinskaya. Chez les hommes, le Canadien Félix Auger-Aliassime sera opposé à l'Italien Flavio Cobolli.
4: Bonjour à toutes et à tous, on débute avec du tennis à Roland-Garros. Jakubentic remporte le choc de la nouvelle génération face à João Fonseca et rejoint Alexander Zverev. En demi-finale, le Tchèque a dominé le Brésilien en 3-7 accroché hier soir sur le court Philippe Châtrier. Alexander Zverev a donc éliminé l'Espagnol Jodar, lui, en 3-7. Chez les dames, Ondrejeva et Kostiuk se sont hissés en demi-finale. Ce mercredi, place au dernier quart de finale femmes et hommes. Chez les femmes, Kalinskaya affronte Zvalinska et Arina Sabalenka, la numéro 1 mondiale des filles russes, Schneider. Chez les hommes, Félix Auger-Aliassime sera opposé à l'Italien Cobolli. Et puis, deux autres Italiens s'affrontent, Berrettini face à Arnaldi. Et notez que les Français sont encore sur les courts, mais en double. Quentin Alice et Pierre-Hugerbert affrontent la paire hollandaise Arends Pell. Et puis, Kristina Mladenovic est associée à la chinoise Guo pour affronter la japonaise Aoyama et la taïwanaise Liang. En foot, le bilan s'est alourdi à la suite des festivités autour de la victoire du PSG en Ligue des Champions le week-end dernier. Deux décès supplémentaires ont été constatés après des chutes dans la Seine. Le bilan est donc porté à 3 morts suite à l'accident qui s'était produit sur le périphérique parisien. Et les joueurs parisiens sélectionnés en équipe de France sont arrivés à Clairefontaine hier. Une séance de course à pied était au programme pour Ousmane Dembélé, Désiré Doué, Lucas Hernandez, Bradley Barcola et Warren Zaïre-Emery. Le finaliste malheureux William Saliba est resté en salle pour des soins au dos. Le président de la République Emmanuel Macron était également présent à Clairefontaine hier. Et sur le terrain, plusieurs matchs amicaux se sont disputés hier. La Belgique a battu la Croatie 2-0. La Roumanie a fait match nul partout face à la Géorgie. Le Pays de Galles et le Ghana se sont séparés sur le même score. Le Maroc a étrillé Madagascar 4-0 ce mercredi. Les Pays-Bas affrontent l'Algérie et l'Italie se déplace au Luxembourg. Et puis le match 1 de la finale NBA se disputera la nuit prochaine entre San Antonio et New York. L'occasion pour Victor Wembanyama de briller une nouvelle fois, coup d'envoi à 2h30 du matin, heure française. Très belle journée de sport.
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4: Bonjour à tous. Les combats se poursuivent au Liban entre l'armée israélienne et le Hezbollah malgré un cessez-le-feu en cours et l'appel de Donald Trump à mettre fin aux hostilités. L'État hébreu affirme vouloir affaiblir les capacités militaires du mouvement pro-iranien. Mais après plusieurs semaines de tensions, l'objectif d'écraser le Hezbollah semble encore loin. Sur le front ukrainien, Volodymyr Zelensky revendique de nouvelles frappes en territoire russe. Le président ukrainien évoque des cibles majeures touchées, notamment un terminal pétrolier à Saint-Pétersbourg, ainsi que des installations militaires dans la région de Tambov. Les autorités russes confirment des dégâts matériels, mais aucun mort. Les recherches reprennent dans le Gard pour retrouver Liana, 11 ans, disparue depuis vendredi. Environ 170 gendarmes sont mobilisés, appuyés par des chasseurs locaux. Le principal suspect est un homme de 41 ans. Il a été mis en examen et placé en détention provisoire. Thomas Pesquet annonce son retour dans l'espace en 2027. L'astronaute français se dit chanceux et se prépare déjà à cette troisième mission qu'il commandera. La France vient de connaître le printemps le plus chaud jamais enregistré. Selon Météo France, l'été à venir pourrait lui aussi battre des records. À l'Assemblée nationale, un débat est prévu aujourd'hui sur l'exposition au cadmium, un métal lourd, toxique. Les niveaux autorisés en France sont plus élevés que dans d'autres pays européens, notamment en raison de certaines pratiques agricoles. À l'international, le trafic aérien est suspendu à l'aéroport du Koweït après une attaque de drone qui a fait plusieurs blessés. Les États-Unis affirment avoir également repoussé des attaques de missiles et de drones iraniens. Sport, Roland-Garros. Chez les femmes, la numéro 1 mondiale, Arina Sabalenka, est attendue, tandis que la surprise vient de la Polonaise Swiatkowska. En quart de finale, elle affrontera la Russe Anna Kalinskaya. Chez les hommes, le Canadien Félix Auger-Aliassime sera opposé à l'Italien Flavio Cobolli.
5: Bonjour à toutes et à tous, on débute avec du tennis à Roland-Garros. Jakubenti qui remporte le choc de la nouvelle génération face à João Fonseca et rejoint Alexander Zverev. En demi-finale, le Tchèque a dominé le Brésilien en 3-7 accroché hier soir sur le court Philippe Chatrier. Alexander Zverev a donc éliminé l'Espagnol Jodar, lui, en 3-7. Et chez les dames, Ondrejeva et Kostiuk se sont hissés en demi-finale. Ce mercredi, place au dernier quart de finale femmes et hommes. Chez les femmes, Kalinskaya affronte Zvalinska et Arina Sabalenka, la numéro 1 mondiale, des filets russes, Schneider. Chez les hommes, Félix Auger-Aliassime sera opposé à l'Italien Cobolli. Et puis, deux autres Italiens s'affrontent, Berrettini face à Arnaldi. Et notez que les Français sont encore sur les courts, mais en double. Quentin Alice et Pierre-Hugerbert affrontent la paire hollandaise Arends Pell. Et puis, Kristina Mladenovic est associée à la chinoise Guo pour affronter la japonaise Aoyama et la taïwanaise Liang. En foot, le bilan s'est alourdi à la suite des festivités autour de la victoire du PSG en Ligue des Champions le week-end dernier. Deux décès supplémentaires ont été constatés après des chutes dans la Seine. Le bilan est donc porté à 3 morts suite à l'accident qui s'était produit sur le périphérique parisien. Et les joueurs parisiens sélectionnés en équipe de France sont arrivés à Clairefontaine hier. Une séance de course à pied était au programme pour Ousmane Dembélé, Désiré Doué, Lucas Hernandez, Bradley Barcola et Warren Zaïre-Emery. Le finaliste malheureux, William Saliba, est resté en salle pour des soins au dos. Le président de la République, Emmanuel Macron, était également présent à Clairefontaine hier. Et sur le terrain, plusieurs matchs amicaux se sont disputés hier. La Belgique a battu la Croatie 2-0. La Roumanie a fait match nul un partout face à la Géorgie. Le Pays de Galles et le Ghana se sont séparés sur le même score. Le Maroc a étrillé Madagascar 4-0 ce mercredi. Les Pays-Bas affrontent l'Algérie et l'Italie se déplace au Luxembourg. Et puis le match 1 de la finale NBA se disputera la nuit prochaine entre San Antonio et New York. L'occasion pour Victor Wembanyama de briller une nouvelle fois, qu'on envoie à 2h30 du matin, heure française. Très belle journée de sport.
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3: Bonjour à tous. Nouvelle sanction contre le géant de la mode Chine. La répression des fraudes a infligé plus de 22 millions d'euros d'amende pour des manquements sur la traçabilité et l'information des consommateurs. Le total des sanctions dépasse désormais les 210 millions d'euros. Le groupe conteste. Le débat est relancé. À partir de quand est-on riche en France? Le seuil est fixé à 4 292 euros net mensuels après impôt pour une personne seule. Environ 7,5% des Français sont concernés. À l'international, les combats se poursuivent au Liban entre l'armée israélienne et le Hezbollah, malgré les appels au cessez-le-feu. Israël affirme vouloir affaiblir durablement le mouvement pro-iranien. Mais après plusieurs semaines de tensions, ses objectifs semblent encore loin d'être atteints. Et sur le front ukrainien, cette fois, Volodymyr Zelensky revendique de nouvelles frappes en territoire russe, notamment contre un terminal pétrolier à Saint-Pétersbourg et plusieurs sites militaires. Les autorités locales évoquent des dégâts matériels sans faire état de victimes. Les recherches continuent dans le Gers pour retrouver Liana, 11 ans, disparue depuis vendredi. Le principal suspect, âgé de 41 ans, mis en examen pour enlèvement, est le père d'une amie proche. La mère de la collégienne affirme avoir demandé à sa fille de ne plus le voir après un comportement jugé inquiétant. L'homme est déjà visé par des accusations pour des faits de nature sexuelle sur mineurs. La santé mentale des jeunes, près de 20% des lycéens présentent un risque de dépression. Les filles sont particulièrement touchées. Le gouvernement promet un accès plus rapide aux psychologues avec des rendez-vous sous 48 heures. On s'en doutait, l'été s'annonce plus chaud que la normale. Météo France prévoit des températures au-dessus des moyennes, notamment dans les Alpes et autour de la Méditerranée, avec un printemps déjà record. Et puis à Roland-Garros, les quarts de finale se poursuivent aujourd'hui avec la numéro 1 mondiale, Arina Sabalenka.
4: Bonjour à toutes et à tous, on débute avec du tennis à Roland-Garros. Jakub Bentić remporte le choc de la nouvelle génération face à João Fonseca et rejoint Alexander Zverev. En demi-finale, le Tchèque a dominé le Brésilien en 3-7 accroché hier soir sur le court Philippe Chatrier. Alexander Zverev a donc éliminé l'Espagnol Jodar, lui, en 3-7. Et chez les dames, Ondrejeva et Kostiuk se sont hissés en demi-finale. Ce mercredi, place au dernier quart de finale femmes et hommes. Chez les femmes, Kalinskaya affronte Zvalinska et Arina Sabalenka, la numéro 1 mondiale, des filles russes, Schneider. Chez les hommes, Félix Auger-Aliassime sera opposé à l'Italien Cuboli. Et puis, deux autres Italiens s'affrontent, Berrettini face à Arnaldi. Et notez que les Français sont encore sur les courts, mais en double. Quentin Alice et Pierre-Hugerbert affrontent la paire hollandaise Arends Pell. Et puis, Kristina Mladenovic est associée à la chinoise Guo pour affronter la japonaise Aoyama et la taïwanaise Liang. En foot, le bilan s'est alourdi à la suite des festivités autour de la victoire du PSG en Ligue des Champions le week-end dernier. Deux décès supplémentaires ont été constatés après des chutes dans la Seine. Le bilan est donc porté à 3 morts suite à l'accident qui s'était produit sur le périphérique parisien. Et les joueurs parisiens sélectionnés en équipe de France sont arrivés à Clairefontaine hier. Une séance de course à pied était au programme pour Ousmane Dembélé, Désiré Doué, Lucas Hernandez, Bradley Barcola et Warren Zaïre-Emery. Le finaliste malheureux, William Saliba, est resté en salle pour des soins au dos. Le président de la République, Emmanuel Macron, était également présent à Clairefontaine hier. Et sur le terrain, plusieurs matchs amicaux se sont disputés hier. La Belgique a battu la Croatie 2-0. La Roumanie a fait match nul partout face à la Géorgie. Le Pays de Galles et le Ghana se sont séparés sur le même score. Le Maroc a étrillé Madagascar 4-0 ce mercredi. Les Pays-Bas affrontent l'Algérie et l'Italie se déplace au Luxembourg. Et puis le match 1 de la finale NBA se disputera la nuit prochaine entre San Antonio et New York. L'occasion pour Victor Wembanyama de briller une nouvelle fois, qu'on envoie à 2h30 du matin, heure française. Très belle journée de sport.
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ce soir sur TF1. La suite de la série L'Or Bleu sur France 2. 1998, l'été de nos 18 ans, à voir ce soir sur France 3, documentaire réalisé par Serge Tuquier. Sur France 4, Renaud à cœur perdu, documentaire musical sur l'un des princes de la pop française. Et puis sur TMC, Harry Potter et l'Ordre du Phénix, ce soir à 21h10. Belle soirée télé, excellent mercredi 3 juin.

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2: Salut les taffeurs, salut les taffeuses, les accros du boulot, les inconditionnels du bureau, soyez les bienvenus, il est 18h, 18h-20h, c'est l'heure d'Afterwork, comme tous les jours de la semaine, du lundi au vendredi. À notre habitude, on fera un petit tour du côté de la circulation sur Nantes et sa périphérie, ainsi que sur Saint-Nazaire, je vous parlerai des programmes ciné à Pornic, et puis on fera un petit tour du côté de la météo pour demain. Pour l'heure, on fait le plein de musique, on fait le plein de bonne humeur, si vous allez boire un petit coup avec les copains et les copines, avec modération, l'abus d'alcool, c'est dangereux pour la santé. Excellente soirée.
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Allez, un petit point du côté de la circulation. Écoutez, c'est de nouveau compliqué ce soir sur Nantes et sa périphérie. Et puis sur Saint-Nazaire, ça se passe relativement bien. On roule plutôt de façon agréable ce soir. Mais soyez vigilants, soyez prudents pour vous et pour les autres. Louane s'impatiente déjà de retrouver la scène tout juste mariée à Florian Rossi le 16 mai à Pertuis dans le Vaucluse. La chanteuse a partagé son envie de repartir en tournée après une courte pause loin des concerts. Dans une story Instagram, l'interprète de Jourin a confié trouver désormais le temps long loin de la scène avant de lancer vivement les festivals. Excellente soirée. 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

0: Demain jeudi à Pornic, très nuageux mais les éclaircies deviendront de plus en plus larges, averses faibles toute la journée et le soir passage nuageux parfois dense, température attendue de 16 à 17 degrés, ressenti 15 au meilleur de la journée, avec une minimale de 16 à 8 heures, ressenti 10 degrés, marée basse 2h 1m91, 14h09 2m19, marée haute 7h12 4m97 et 19h35 5m21, coefficient de marée 64 et 62. Sur la façade atlantique, maximum de 17 à Cherbourg, 16 à Brest, 17 à Saint-Nazaire, 18 à Nantes, 18 à La Rochelle, 19 à Bordeaux et 18 pour Biarritz. Passez une excellente soirée. C'est Francky, je vous tiens compagnie jusqu'à 20h.
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l'affiche du cinéma de Pornic ce soir, La Bataille de Gaulle, L'Âge de Fer à 20h15, Autofiction à 20h30 en version originale et Vivaldi et moi à 20h45 en version originale également. Alors écoutez, si vous allez voir un petit film ce soir, alors, eh bien écoutez, très bonne soirée ciné. Et puis de toute façon, moi je vous ramène à la maison, quoi qu'il en soit, si vous êtes déjà à la salle de sport, eh bien je vous accompagne au sport, on pousse de la fonte ensemble. Et puis si vous êtes à l'apéro, alors avec modération, l'abus d'alcool, c'est dangereux pour la santé. 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

Petit point sur la circulation, écoutez, à 7h ça va relativement bien maintenant. Des ralentissements toujours sur Nantes et sa périphérie, quelques bouchons également sur le périphérique. Et puis sur Saint-Nazaire, ça roulait bien tout à l'heure, alors ça roule toujours très très bien. Mylène Farmer, son nouveau single dévoilé ce vendredi 29 mai en collaboration avec le DJ Lewis. Ce titre inédit aux sonorités électro et aux paroles énigmatiques caractéristiques de l'artiste annonce la sortie d'un nouvel album prévu à l'automne. Passez une excellente soirée, je vous accompagne jusqu'à 20h. 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

0: À force de patience, d'imagination et de récupération, Paulette Lejean a donné naissance à un projet aussi original qu'ambitieux, un village miniature représentant la commune ornaise de Saint-Ouen-sur-Iton et ses monuments emblématiques. Une œuvre minutieuse que la retraitée souhaite désormais offrir à la municipalité. Voilà, ça, c'est une belle initiative.
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La météo pour demain, jeudi à Pornic, très nuageux, mais les éclaircies deviendront de plus en plus larges. Averses faibles toute la journée et le soir, passage nuageux parfois dense. Température attendue de 16 à 17 degrés, ressentie 15 au meilleur de la journée, avec une minimale de 16 à 8 heures, ressentie 10 degrés. Marée basse, 2h, 1m91, 14h09, 2m19. Marée haute, 7h12, 4m97. Et 19h35, 5m21, coefficient de marée, 64 et 62. Sur la façade atlantique, maximum de 17 à Cherbourg, 16 à Brest, 17 à Saint-Nazaire, 18 à Nantes, 18 à La Rochelle, 19 à Bordeaux et 18 pour Biarritz. Passez une excellente soirée, c'est Francky, je vous tiens compagnie jusqu'à 20h.

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1: Pendant 70 ans, le musée du Nord de l'université d'Alaska a cru détenir des os de mammouth laineux. Une datation au carbone 14 de ces ossements a pourtant intrigué les scientifiques qui ont finalement établi que ces os appartenaient en réalité à des cétacés. Une découverte

petit point sur la circulation. Écoutez, à 7h, ça va relativement bien maintenant. Des ralentissements toujours hein, sur Nantes et sa périphérie. Quelques bouchons également sur le périphérique. Et puis sur Saint-Nazaire, ça roulait bien tout à l'heure. Alors ça roule toujours très très bien. Mylène Farmer, son nouveau single dévoilé ce vendredi 29 mai en collaboration avec le DJ Lewis. Ce titre inédit aux sonorités électro et aux paroles énigmatiques caractéristiques de l'artiste annonce la sortie d'un nouvel album prévu à l'automne. Passez une excellente soirée. Je vous accompagne jusqu'à 20h. 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

Votre soirée télé pour ce mercredi 3 juin, c'est parti avec Grey's Anatomy ce soir sur TF1. La suite de la série L'Or Bleu sur France 2. 1998, l'été de nos 18 ans, à voir ce soir sur France 3, documentaire réalisé par Serge Tuquier. Sur France 4, Renaud à cœur perdu, documentaire musical sur l'un des princes de la pop française. Et puis sur TMC, Harry Potter et l'Ordre du Phénix ce soir à 21h10. Belle soirée télé, excellent mercredi 3 juin.

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0: C'est la fin de cet After Work. Rendez-vous dès demain à partir de 18h à suivre Top Hit. Excellente soirée avec nous. Ciao, ciao, bye bye, Kenao.
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1: Bonsoir à tous. La procureure d'Auch a indiqué que l'enquête sur la disparition de Liana, 11 ans, est désormais confiée au pôle criminel d'Agen. Le suspect Jérôme Barella, mis en examen pour enlèvement et séquestration, avait déjà été visé par plusieurs plaintes pour viol sur mineur. Une nouvelle plainte vient d'être déposée et les procédures pourraient être regroupées. Le Premier ministre israélien Benjamin Netanyahou affirme être d'accord sur le principal avec Donald Trump concernant l'Iran. Les deux dirigeants partagent l'objectif d'empêcher Téhéran de se doter de l'arme nucléaire et de limiter sa menace pour Israël, le Moyen-Orient et les États-Unis. Le Premier ministre français Sébastien Lecornu, lui, a affirmé qu'Israël devait mettre fin à la guerre ainsi qu'à l'occupation illégale de territoires libanais. Il a critiqué la stratégie du gouvernement de Benjamin Netanyahou, estimant qu'elle entretient une guerre permanente. Un hélicoptère de la Royal Navy s'est écrasé lors d'un exercice dans le sud de l'Angleterre ce matin. Les secours ont été déployés et 3 militaires ont été tués selon la marine britannique. L'accident a entraîné des fermetures des routes dans la zone. Du côté de Montréal, cette fois-ci, les concerts de Patrick Bruel, prévus les 27, 28 et 29 novembre prochains, ont été annulés selon Ticketmaster. Déjà visé par plusieurs plaintes pour agression sexuelle qu'il conteste, l'artiste voit sa tournée progressivement annulée après des concerts supprimés au Canada et en France. Il a également renoncé à sa tournée estivale ainsi qu'à sa participation aux Enfoirés 2027. Les avocats du journaliste français Christophe Glaise ont annoncé la fin de la procédure judiciaire en Algérie après le rejet d'un pourvoi en cassation. Condamné à 7 ans de prison pour apologie du terrorisme, son dernier espoir repose désormais sur une grâce présidentielle. Et enfin à Roland-Garros, deux surprises chez les féminines avec la qualification de Chwalinska face à Kalinskaya, tandis que Sabalenka s'est inclinée face à Schneider. En ce moment, duel très serré entre Ogier Yassim et Kobolis avant la night session opposant Berrettini à Arnaldi.

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